0: Chef Alexandre, obrigada. Eu vejo que você utiliza muitos ingredientes locais nos seus pratos. Queria saber de que forma esse cenário influencia na sua gastronomia.
1: Je dirais qu'elle ne l'influence pas forcément, je dirais qu'on s'inspire plutôt d'elle. Le but étant de mettre en valeur notre région, notre patrimoine culinaire, via justement des partenaires qui produisent eux localement et on les met en avant via leurs produits.
0: O restaurante La Table tem uma estrela Michelin. Vocês também têm um restaurante bistrô com algo mais informal, casual. Como é manter essa estrela e de que forma vocês receberam essa premiação por aqui?
1: C'est une question difficile, ça. Garder l'étoile Michelin, je le saurai au mois de mars. Tout étant, on a une ligne de conduite qui est, comme vous l'avez parlé juste avant, le produit. Les équipes également avec la transmission. Ce qu'on souhaite faire, nous, c'est par exemple utiliser un produit sur nos deux restaurants, ce qui nous permet de l'optimiser au maximum. On choisit sur la partie bistrot un côté un petit peu plus familial où les gens peuvent se retrouver autour de plats conviviaux. Pour le restaurant gastronomique, c'est une mise en avant du produit qui est travaillée au maximum, peut-être par exemple sur le légume où on va utiliser la racine, la feuille, la tige, l'optimiser au maximum. On travaille également sur les fermentations. Je pense qu'avant tout, on veut se faire plaisir en faisant plaisir à nos clients et le reste suit.
0: Vous travaillez en conjunto avec la chef confeiteira Tess, qui est renommée E vocês fazem uma dupla de sucesso. O café da manhã aqui do hotel é algo fantástico e o restaurante também. Então, é um conjunto gastronômico de sucesso. Como é essa parceria com a Chef Tess?
1: Donc, comme vous le disiez avec Tess, nous avons une vision de la gastronomie similaire, avec des valeurs et des envies communes. Moi, je la laisse s'exprimer au travers de ses choix. Juste, on en discute ensemble, on débat, on débriefe, et ça nous permet justement d'être sur une continuité entre la cuisine et la pâtisserie.
0: E seu prato assinatura, o que você diria que tem maior destaque aqui como como seu prato oficial e o que que você recomenda que uma pessoa que vem aqui prove no seu restaurante?
1: Je dirais que le plat que vous avez pu voir hier, donc l'escargot de Maglan avec les potres et le persil, représente assez bien ce qu'on veut mettre en place.
2: Là, on a fait une pâte à la farine des potres. Voyez, on peut la travailler bien jolie. On va porte-piécer donc nos disques de pâte. Donc là, on a fait une petite farce escargot. Donc escargot, persil, un petit peu d'échalote et des crônes. On vient souder juste avec un petit peu d'eau. On va voir notre tortellini. Et on va venir les blanchir dans de l'eau qui frémit, donc jamais l'eau qui boue, sinon nos tortellini vont vraiment exploser. Hein. Donc là, on va plonger nos tortellini pendant à peu près une petite minute. Nos crônes, donc qui sont aussi dans la farce. Donc un petit légume Nos tortellini sont bien al dente, hein, donc on a une pâte qui est bien moelleuse, qui a encore un petit peu de mâche. Et on débarrasse. Ensuite, on va faire nos escargots. Un petit peu de beurre de persil. Donc toujours l'association beurre-persil. Bon, on va mettre nos escargots. Les jolis escargots de Maglan, de Savoie. Et on va les passer au montage juste là-bas.

0: Donc là, après, les serveurs, donc, ils viennent faire un petit jeu de salle. Donc, ils ont la mousse qui tient bien. Ils prennent une petite cuillère. Et ils saucent joliment le plat, bien généreusement. Et là, c'est prêt à déguster.
1: Donc on a de l'épeautre qui vient de la Gaille du Roguin, qui a une heure de route. On a les escargots qui viennent de Maglan, qui est à 35 minutes de route. Et on a du persil, on utilise la racine du persil, la tige, la feuille. C'est vraiment tout ce qu'on veut mettre en valeur et en avant dans la gastronomie de Megève.
2: Et comment se définiria la gastronomie de Megève?
1: Moi, je ne parlerai pas pour les autres, mais je parlerai du coup pour l'alpaga. Je dirais que c'est une gastronomie de valeur, où c'est un échange entre le producteur, le restaurateur, qui est nous du coup, et le client.
2: Fantástico, chef. Muito obrigada.
1: Merci à vous.
2: Uma experiência incrível, não apenas pelo cenário gastronômico que vocês têm aqui, mas todo o conjunto do hotel, que tem uma sauna que a gente consegue visualizar o Mont Blanc, a gente consegue ter essa vista, essa paisagem toda. Então é um conjunto de pedaços que fazem com que seja de fato uma verdadeira experiência estar aqui no hotel. Sua culinária fantástica, eu já provei. Muito obrigada.
1: Obrigado.